0: Elle était bien celle-là.
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0: Bonjour à toutes, bonjour à tous. 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Bonjour Mélanie.
1: Bonjour Jim.
0: Mélanie du cinéma Toile Dorée au Chaudron à Pornic et nous allons parler ensemble des films qui seront proposés à vos spectateurs pour cette semaine du 14 au 20 octobre.
1: C'est ça, du 14 au 20 octobre. Avec le début des vacances scolaires, ça y est, on y arrive, les vacances de l'automne. Le premier film dont je vais vous parler, c'est une des deux sorties nationales de la semaine, Les Misérables, de Fred Cavaillé, qui est évidemment adapté du livre de Victor Hugo, qui était sorti en 1862, avec un casting assez impressionnant. Bon, faut dire que c'est un livre et un film qui prête évidemment à beaucoup de personnages. On va retrouver Vincent Lindon dans le rôle de Jean Valjean, Tahar Rahim, Camille Cotin, Benjamin Laverne, Noémie Merlan, Vassili Schneider, Megan Northam, Frédéric Pierrot, Myriam Boyer. Ça, c'est pour les noms principaux. Voilà. Et évidemment, donc, c'est un film long qui dure 3 heures, ce qui est finalement court pour adapter les 3 tomes des Misérables. Et vous allez retrouver voilà des décors, des costumes, tout ce qui fait un film un petit peu épique. C'est un film et un livre évidemment à message humaniste et politique et qui résonne malheureusement avec l'actualité aujourd'hui. Je pense que ça résonne avec l'actualité de toutes les époques. Voilà. Je vous encourage vraiment à venir le voir. C'est une nouvelle adaptation des Misérables, mais ça fait toujours bien ça fait toujours plaisir de revoir ces personnages.
0: On se plonge dans l'atmosphère du film.
2: Tout le monde a un passé.
3: On voleur !
2: Quand on en a pas, c'est qu'on le cache. J'ai été Jean Valjean. Aujourd'hui, je suis Monsieur Madeleine, maire de Montreuil-sur-Mer. Vous ne pensez pas, inspecteur, que c'est la misère qui pousse les gens à la faute.
4: Tu arrives de Paris et tu es célibataire. Des enfants ?
5: Cosette.
4: Non.
5: Tu vas être gentille. Écoute bien, monsieur et madame Thénardier.
4: J'ai vraiment pas tiré de bon numéro.
6: Répète un peu pour voir.
4: Si tu veux me frapper, tu me fais face.
2: La misère n'excuse pas tout. Bien au contraire, elle est souvent un prétexte. Pour les gens de son espèce, la rédemption n'existe pas.
5: Je voulais juste travailler et nourrir ma petite.
2: Tu peux pas rester avec ces gens. Faut que tu viennes avec moi.
0: Waouh.
1: On est dans l'ambiance.
0: Complètement, ouais. Les Misérables. Et c'est une sortie nationale.
1: C'est une sortie nationale, oui. Tout à fait. De Fred Cavaillé, je ne sais pas si je l'ai précisé, qui avait réalisé Adieu Monsieur Hoffman il n'y a pas si longtemps, en 2022, avec Daniel Auteuil, entre autres. Le deuxième film, donc la deuxième sortie nationale, dans une ambiance complètement différente, c'est Le Corset de Louis Clichy. C'est le premier film qu'il réalise en solo. Il avait réalisé 2 volets de... des Astérix, des films d'animation avec Alexandre Astier. Donc là, c'est un film d'animation à partir de 7 ans, mais je tiens à préciser que c'est pas parce que c'est de l'animation que c'est que pour les enfants. Vraiment, j'encourage toutes les générations à venir le voir. C'est un film qui a été multi-récompensé. Il a reçu le prix spécial du jury dans la section Un certain regard à Cannes. À Annecy, donc, qui est le festival du film d'animation, il a reçu 3 prix, le prix du public, le prix du jury, le prix à la diffusion. Et on va retrouver dans ce film Christophe, un jeune garçon de 11 ans, qui malheureusement a des problèmes de santé et doit porter un corset. C'est un parcours initiatique. On va voir aussi dans ce film toute l'histoire de la vie dans une ferme dans les années 80-90 avec toutes les difficultés économiques qui peuvent en découdre puisque sa famille... à une ferme dans la Beauce. Donc voilà, passer de l'élevage à l'agriculture industrielle.

0: On va avoir aussi dans ce film toute l'histoire de la vie dans une ferme dans les années 80-90 avec toutes les difficultés économiques qui peuvent en découdre puisque sa famille a une ferme dans la Beauce. Donc voilà, passer de l'élevage à l'agriculture industrielle des céréales. C'est aussi un très très beau film visuellement avec des techniques d'animation qui sont très rares aujourd'hui puisque tous les fonds que vous allez voir ont été peints à la main sur du papier, à l'aquarelle et avec des encres. Les personnages ont été tracés au pinceau à l'encre de Chine et ensuite ils ont été eux colorisés numériquement. Mais c'est très rare aujourd'hui de voir des films qui ne sont pas entièrement faits sur ordinateur. Et c'est un film sur la résilience, qui est plein de tendresse, très poétique, et qui est inspiré de l'histoire du réalisateur, puisque lui a dû porter un corset pendant sa jeunesse. Et je crois avoir lu d'ailleurs qu'il en a toujours besoin. Voilà, ça je suis pas sûre de son information, mais je crois l'avoir lu quelque part.
1: On avait également Serena qui nous avait préparé la bande-annonce. On l'écoute.
2: Ah, attention là, t'es pas droit. Hein. Tu te redresses? Ouais, c'est parfait. Attention...
3: Bon, c'est quoi cette histoire?
4: Au revoir, maman. Ils font quoi, tes parents? Ils sont agriculteurs.
5: Tu penseras au troisième virement? C'est prévu le mois dernier.
4: Moi, je peux aider à la moisson. Je peux peut-être conduire le tracteur avec la remorque.
6: Quand tu penches, tu sens que tu penches? Voilà, c'est ton corset.
7: Il doit le porter tous les jours. 24 heures sur 24.
4: Ah, je peux rien faire avec ce truc. Je peux plus le mettre.
3: Dans la vie, on n'a pas toujours le choix.
4: Et pourquoi on pourrait pas avoir le choix?
8: Si tu m'aides aux offices, je peux te donner des cours en échange.
3: C'est pas Jojo ta chanson, là.
9: Toi, de toute façon, tant que c'est pas ta Stéphanie de Monaco, hein.
3: Dis donc pas de bêtises.
1: Le corset, ouais.
0: Le corset de Louis.
1: Peut dire qu'il y a une French touch pour justement cette catégorie animation.
0: Je pense oui. On peut la. Je saurais pas exactement comment la décrire. Par contre, il y a vraiment ce côté. Alors surtout quand c'est des histoires personnelles comme là c'est le cas. Il y a en plus là le côté dessiné qu'on retrouve. On va dans quelques semaines on vous parlera de Carmen l'oiseau rebelle aussi avec vraiment un trait particulier, avec des lignes ouvertes, avec ce qui est plein de couleurs. Tout ça, évidemment, on distingue ces films visuellement avant de les distinguer par l'histoire. En tout cas, on peut les repérer visuellement.
1: Il me semble que c'est justement pour ce film, Le Corset, que les acteurs qui font les voix ont également joué dans la vraie vie.
0: Je n'ai pas fouillé cette histoire. J'ai lu que le réalisateur était allé enregistrer les sons en conditions réelles, on va dire, avec des acteurs non professionnels pour avoir une authenticité maximum.
1: Le
0: en
1: naturel,
0: fait.
1: Ouais.
0: Exactement. Mmh. Voilà. Je ne sais pas techniquement comment il s'y est pris, par contre, mais ça aussi, c'est effectivement très rare parce que ça prend beaucoup de temps. Du coup, du temps dans le monde du cinéma, comme dans beaucoup de monde, c'est de l'argent. Donc, faut pouvoir financer tout ça.
1: Le corset.
0: Un très beau film à découvrir. Pour continuer dans les nouveautés avec les films pour enfants, puisque donc c'est les vacances scolaires, Chien bleu de Jean-Christophe Ribaud, donc c'est une sélection de 5 courts-métrages adaptés des histoires de l'école des loisirs. On l'avait déjà passé il y a quelques semaines, donc là on le reprend pour les vacances. Donc c'est pour les enfants à partir de 3 ans. Un autre programme de courts-métrages, Le signe et l'enfant de Myun Baek, qui est une réalisatrice du sud-coréenne. Ça c'est plutôt pour les enfants à partir de 4 ans et c'est 3 courts-métrages dans un univers très poétique, très onirique, que je vous emmène vraiment, enfin je vous encourage vraiment à emmener vos enfants découvrir ce genre d'histoire. Dans un style complètement différent, pour les enfants un petit peu plus grands à partir de 6 ans, Du Cobu et le fantôme de Saint-Potache, donc c'est le 6e film qui est adapté de l'histoire de Du Cobu, le 4e il me semble réalisé par Elise Moon, donc toujours avec Elise Moon dans un des rôles principaux, et donc voilà, c'est un film c'est un film pour l'époque, puisque c'est un film, on va dire, d'horreur pour les enfants, ça se passe dans l'univers d'Halloween, voilà, donc
1: film de vacances,
0: tout à fait. Ça, c'était pour les films pour enfants. Et la dernière nouveauté de la semaine, c'est Les éléphants dans la brume, d'Abhinash Bikram. C'est son premier long métrage. C'est un réalisateur népalais. Abhinash Bikram Shah, pardon, j'ai oublié son dernier nom. Pour la petite histoire, c'était le coup de cœur surprise du mois de septembre. Je ne vais pas vous en dire trop sur ce film parce que je pense que c'est un film qui se découvre.

0: Il a reçu le prix du jury dans la section Un certain regard au dernier festival de Cannes. C'est un film extrêmement, enfin très surprenant et extrêmement puissant. Vraiment, la dernière scène est d'une, enfin on ressort de ce film très très très très fort. J'ai envie de dire, voilà, il nous transmet quelque chose. Ça se passe du coup dans le sud du Népal, dans une communauté matriarcale Kinar, qui a sa place à part entière dans la société népalaise, jusqu'à la disparition d'une jeune fille Kinar qui va redistribuer les cartes entre guillemets. Et ça questionne la notion de famille, la question de communauté, quelle place on a dans la société, comment est-ce qu'il faut que on se sacrifie entre guillemets nous-mêmes, comment il faut qu'on se sacrifie pour devenir nous-mêmes. Et c'est vraiment un film très très très intéressant, moi j'ai trouvé, puisque ça se passe dans la société, dans une des cultures asiatiques, et ça interroge énormément notre société occidentale.
1: Notre propre culture.
0: Ouais. Tout à fait.
1: Je pense que c'est le genre de film dont on entendra parler de plus en plus. Ouais.
0: Oui, je pense, j'espère en tout cas, et vraiment, je vous en dis pas plus sur cette communauté Kinar, parce que, enfin, vous pouvez aller chercher, hein, voilà, qui sont ces femmes, mais je trouve vraiment que c'est très agréable de le découvrir au fur et à mesure du film, et ça met vraiment en résonance à la façon dont on peut traiter ces personnes-là. Voilà, donc un très beau film à découvrir. Je ne vous cache pas, il y aura pas salle comble pour ce film-là, donc c'est très probablement la seule semaine où on va le passer. Donc, si vous voulez le voir, c'est maintenant. Tout à fait. Ça, c'était pour les nouveautés de la semaine. Et donc, en continuation, nous avons toujours les deux comédies de la semaine dernière, La Maison de nos rêves et Ni vu ni connu. Toujours Notre Salut qui fait un beau parcours, le film d'Emmanuel Marr. Vraiment, on est content pour ce film. Garance aussi de Jeanneri. Toujours Heart of the Beast avec Brad Pitt et son chien. Et très très probablement, c'est la dernière semaine pour le deuxième volet de la bataille de Gaulle. On ne le dit pas.
1: Toutes les semaines, Mélanie.
0: Déjà, on n'a pas repris le premier volet.
1: C'est vrai, oui, voilà. Oui, on a noté ça ce matin, ouais.
0: Voilà, mais il y a toujours un peu de monde. C'est vrai que là vraiment, on sent que ça s'essouffle. Mm-hmm. Mais il y a des gens, voilà, qui sont venus voir le premier volet la semaine dernière. Voilà. Et puis je voulais terminer en vous annonçant quelques dates. Pour les prochains événements, le premier atelier des mini-toiles aura lieu le dimanche 25 octobre, donc à 10h30, c'est pour les enfants à partir de 3 ans, avec le programme de court-métrage Petites Aventures. Et puis on va avoir deux événements autour du film Le Corset dans la même semaine. D'abord la séance de Tous en salle le jeudi 22 octobre à 15h, et ensuite le Ciné Blabla, donc organisé avec le service Jeune de l'Aglo, le mardi 27 octobre à 15h. Donc on vous en dira un petit peu plus la semaine prochaine, mais n'hésitez pas à noter ces dates déjà si ça vous intéresse.
1: On en reparlera lors de la chronique Ciné Étoile Dorée de la semaine prochaine.
0: Tout à fait. Mmh.
1: Merci beaucoup Mélanie.
0: Merci Jim.
1: Bonne semaine, allez au cinéma à partir de... quand vous voulez en fait.
0: On est ouvert tous les jours.
1: Bonne semaine à vous. On se dit à la semaine prochaine, à bientôt.

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0: 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Jim à l'antenne accompagné d'Ivan. Bonjour Ivan.
1: Bonjour Jim et bonjour aux auditeurs.
0: Les chroniques cinéma des bobines préfayaises du cinéma L'Atlantique de Préfaille. Nous allons parler avec vous de cinéma, présenter des films. Première question. Le prévisionnement, qu'est-ce que le prévisionnement ?
1: Bien, en fait, nos spectateurs nous demandent souvent si on a vu tous les films qu'on programme. Ouais. Alors, c'est impossible qu'un sorti par semaine, vous imaginez, on n'aurait plus le temps de voir autre chose ou de faire autre chose. Mais par contre, on a des séances dites de prévisionnement, c'est des journées complètes. Alors, c'est de 9h du matin jusqu'à 23h à peu près, où on voit en général 6 films dans la journée, en moyenne. Hein. Et on a aussi des temps professionnels. On a des rencontres avec des personnes qui vont nous aider à avancer sur la manière dont on vit le cinéma. Et en Loire-Atlantique, c'est Scala qui dépend de Cinématographe. Alors Scala, c'est les salles associatives, de cinéma de Loire-Atlantique. Donc qui dépend du Cinématographe, qui a une mission qui lui a été confiée de la part du département pour proposer justement ce type de journée. Et c'est 3 fois par an, la 4e fois étant en septembre, 3 jours en interrégional avec Cinéphare qui est son équivalent en Bretagne.
0: En Bretagne, ouais.
1: Alors le responsable de notre interlocuteur de Scala, c'est Simon Dier qui viendra un jour, il m'a promis qu'il viendrait un jour
0: avec plaisir,
1: aux chroniques. Voilà, expliquer son rôle et expliquer un petit peu tout ce qu'il peut faire à côté.
0: Alors aujourd'hui dans le conducteur d'émission que vous m'avez aimablement transmis, il y a les films vus, donc vous avez sélectionné des
1: voilà. Films alors moi,
0: parmi ces 6 ou 7 films quotidiens en projection.
1: Voilà, alors je n'ai pas pu assister aux 3 jours parce que c'est quand même très consommateur de temps et c'est souvent difficile, j'avais même pas réussi l'an dernier à en voir une seule journée et là j'ai assisté à 2 jours et donc on a vu tous les films qui sont passés sont toujours en avant-première. Déjà, c'est intéressant, c'est rare que ce soit autre chose. C'est là d'ailleurs que j'avais vu pour la première fois Le Corset.
0: Oui, d'accord.
1: Le film d'animation Le Corset. C'était ça qui m'avait incité à en faire une avant-première.
0: Et on en avait parlé. Ouais.
1: Et voilà, exactement. Et là, j'ai vu un film qui est très particulier, ce qu'ils appellent Qui vit encore, sans point d'interrogation. Je vis encore. Malgré tout ce que j'ai vécu, ce sont les témoignages des personnes qui étaient à Gaza le 7 octobre et les jours qui ont suivi avec les répressions du côté israélien et qui ont fini par migrer en Égypte. Vous savez qu'il y a une certaine partie des personnes qui ont pu partir en Égypte.
0: Pendant que les frontières étaient encore ouvertes. Ouais.
1: Voilà, exactement. Et ça a été très rapide, hein, en quelques jours, ils ont dû partir. Et ces quelques jours concentrés, ils ont vécu mais des drames. Alors, ça a l'air d'être cynique, hein, ce que je suis en train de raconter. Et en fait, non, ce qu'il y a de chouette, c'est qu'on a des témoignages de journalistes. On a des témoignages rapides, souvent à la radio, alors peut-être à la télévision, mais ça, je ne le sais moins. Mais par contre, là, c'est vraiment plein d'humanité pour le rappel de ce qu'a été leur vie avant, de ce qu'a été les liens qui existaient avec leurs proches, de la manière dont ils ont vécu. Et ils parlent pas tellement de l'exode, en fait. Ils parlent plus. Il y en a un qui parle quand même du retour, parce qu'il est retourné à Gaza après, et que dans ce retour, il a vécu encore des choses terribles. Mais c'est tous les mots qu'ils utilisent. Vraiment, moi, j'ai été touchée, mais en même temps pas en larmes. C'est pas ça. Hein. C'est vraiment touchée par l'exactitude des mots qu'ils ont. Alors, ce sont des gens qui sont médecins, cinéastes, chefs d'entreprise, qui ont une certaine culture. C'est clair pour exprimer avec leurs mots ça. Mais c'est vraiment extrêmement bien fait. Et puis, il y a le décor est particulier. C'est filmé dans une seule pièce, qui est un énorme entrepôt, qui est peint en noir du sol au plafond. Et au début, on ne comprend pas, on voit une de ces personnes qui est en train de tracer des traits blancs sur le sol. Et une fois que le tracé est finie, on se rend compte que c'est la bande de Gaza avec les maisons dans lesquelles ils habitaient. Mmh. Et le cinéaste va les faire se déplacer pour raconter leur journée du 7 octobre. Où est-ce qu'ils sont allés? Comment est-ce qu'ils sont déplacés sur cette espèce de maquette plane, si je puis dire? Ouais. Et c'est vraiment très, très chouette. La plus jeune a une vingtaine d'années et le plus âgé doit avoir une bonne soixantaine d'années.
0: Qui vit encore?
1: Voilà. Je pense que, alors, elle était, la projection était accompagnée de la présence de la distributrice. On a de la
0: Sandrine
1: chance parce
0: Le
1: que
0: Floc, ouais.
1: Sandrine Le Floc est distributrice et installée à Saint-Nazaire. Mmh. Donc, je sais pas, on va en parler en équipe, bien sûr, de programmation, mais ce serait l'occasion, pourquoi pas, début d'année prochaine, d'en faire un événement.
0: Au contraire, ouais. 14 octobre 2026 en salle.
1: Voilà, il sort la semaine prochaine. Je pense qu'on va beaucoup en entendre parler. Les plans sur les portraits sont magnifiques. C'est très, très beau.
0: Pour le film suivant, on a une bande-annonce qui est prête et on en parle juste après. Je suis Congo Boy, moi, les gars,
2: Mais soit tes mineurs ou soit tes parents?
3: Mes parents sont en prison.
2: C'est pas parce que vous êtes réfugiés que vous croyez tout permis?
4: La musique, c'est pour les voyous. Tu dois t'inscrire terriblement. Tu dois voir ton bac, mon fils.
5: Soit bac et dit bac. On sent tout le temps tes moyens.
6: C'est 15 000. Tarif normal, t'es étranger, il y a 15 000. Non,
7: vous avez 3 heures.
5: You 16.
7: Avec qui? Même les Jérômes, pour du temps, les Jérômes,
8: pour un ballon. Une fois organisé, mais qu'on condamne les 20 nouveaux espoirs de la Centrafrique.
9: Il y a un réfugié, il n'y a pas un réfugié.
10: Au moins, on ne vit pas caché, papa.
11: Et pas mon ami au Ghana, un concours d'UNICEF.
0: Congo Boy, c'est un film qui sortira le 25 novembre en salle, 1h30.
1: Oui, j'ai eu un véritable coup de cœur pour ce premier film.
0: Pourquoi ?
1: Il est joyeux, alors qu'en fait, il raconte une histoire très triste. C'est l'histoire d'un jeune, c'est l'histoire réelle du réalisateur, hein. C'est autobiographique. Il est né en République du Congo et ses parents ont migré alors qu'il avait 2 ans en République centrafricaine et pensant échapper à une guerre qui se déroulait là-bas et en fait ils se sont retrouvés dans la même guerre si je puis dire et ils ont été emprisonnés tous les deux. Et donc, ce jeune homme qui a 17 ans dans le film élève depuis plusieurs années ses 4 jeunes frères et sœurs, tout en poursuivant ses études et tout en travaillant pour pouvoir effectivement les nourrir nuit et jour, hein, c'est vraiment ça. Et donc, on est dans une grande misère. Et pourtant, c'est joyeux, c'est une famille d'enfants joyeux. Le petit dernier est très drôle, c'est vraiment très, très sympathique. Et ce jeune homme donc doit passer son bac et donc travaille pour pouvoir bien l'avoir, puisque c'est sa promesse d'avenir. Son père est médecin, enfin raconte qu'il est médecin, on saura la réalité à la fin. Et donc, il aimerait bien que son fils fasse des études de médecine. Alors lui, qui n'a qu'une pensée en tête, c'est la musique.
0: La musique, oui.
1: Et donc, du coup, il va participer à un concours et il va gagner ce concours. Et là, tout démarre. Et en fait, il est devenu un des rappeurs les plus... En fait, c'est un rappeur très reggae. Hein. C'est sur une base très reggae, on l'entend bien dans le film. Mmh. Et du coup, il y a un rythme absolu qui est donné par ça. Et la suite de sa vie, c'est il est autodidacte aussi bien en musique qu'en cinéma. Mmh. Alors, c'est d'autant plus intéressant que en République centrafricaine, c'est... Cette jeunesse qu'il avait là, il a quelques années de plus maintenant, il doit avoir 28 ans si je me souviens bien, cette jeunesse qu'il avait, c'est la naissance de la première école de cinéma en D'accord. République centrafricaine. Mmh. Et notamment, ça renvoie à l'histoire j'ai oublié le nom de l'acteur, mais tout le monde va connaître l'histoire de Souleymane, qui a été en lien avec des gens qui sortaient de cette école. Mmh. Voilà. Donc, c'est mais vraiment très agréable.
0: La musique de ce film, Congo Boy, elle a été récompensée au festival d'Angoulême.
1: Oui, tout à fait. Oui.
0: Le prix du meilleur acteur à Cannes dans la catégorie Un certain regard.
1: Également.
0: Alors là, on change complètement de planète et d'ambiance, mais on va s'y plonger dans l'ambiance.
5: Elle a une très belle voix.
9: Et ses yeux.
3: T'es gentil, toi.
9: Elle s'appelle Carmen.
12: Carmen.
3: C'est moi.
12: Prends garde à toi, gitane.
13: Salva, regarde là-bas.
3: Hélène.
5: Mais qu'est-ce que tu fais là, toi? Carmen est en danger.
3: Je n'appartiens à personne.
5: Carmen.
9: C'est maintenant ou jamais.
5: Merci, petit bonhomme.
3: Et que vive Carmen.
0: Carmen, l'oiseau rebelle, c'est un film d'animation de Sébastien Lodenbach qui est visible à partir de 8 ans.
1: Oui.
0: C'est le terme exact.
1: Il va sortir en décembre, donc on pourra le passer en janvier seulement, nous, bien sûr. Donc c'est un film qui n'est pas sans faire penser à justement le corset dont on parlait tout à l'heure, parce que c'est le même travail d'ombre et lumière, en fait.
0: D'accord.
1: Donc c'est vraiment une génération particulière là d'auteurs, et il faut savoir quand même Sébastien Lodenbach, il a déjà une belle filmographie, Linda veut du poulet, les gens s'en souviendront sans doute, et Une jeune fille sans main, qui était déjà dans cet esprit. Et donc c'est un film qui a été présenté à la quinzaine des réalisateurs à Cannes. C'est très beau, c'est lumineux, c'est chantant, c'est... Alors évidemment, c'est pas la musique symphonique, on est d'accord. C'est une adaptation de la musique de Bizet. Mais c'est vraiment une relecture de Bizet en animation. Moi, j'ai beaucoup aimé.
0: Autre film que vous avez mettre en exergue, Le Minotaure.
1: Oui, alors, il a toujours des titres qui font peur, ce réalisateur, Andrei Zviagintsev. Je vais y arriver, mais j'ai réussi d'ailleurs. C'est le réalisateur de Léviathan, qui avait eu le prix du scénario à Cannes et meilleur film en langue étrangère au Golden Globes 2015. Faute d'amour, César du meilleur film étranger, prix du jury à Cannes en 2017. Elena, prix spécial du jury à Cannes, Un certain regard, dans la section Un certain regard en 2011, et un Lion d'or à la Mostra pour Le Retour en 2003. Enfin, on a l'impression c'est l'homme au prix, quoi.
0: Ouais, beau palmarès en tout cas.
1: Donc on est dans la société bourgeoise pro-Poutine, et c'est vrai que ces événements là sont sujets à raconter une histoire qui en elle-même présente pas un énorme intérêt. Ce qui est intéressant, par contre, ce sont les discours. On sent bien qu'on est dans une société qui est à côté de la plaque, parce que c'est à l'époque de l'invasion de l'Ukraine, donc à côté de la plaque. Alors, on n'a pas non plus d'éléments de guerre, à part quelques images. On voit une promenade dans Moscou où on croise des soldats en armes, des choses comme ça. Mais il n'y a pas cette empreinte. C'est quand même bien une histoire, et c'est une histoire très très bien traitée, même si en soi elle est simple. Les images sont magnifiques. C'est vraiment, je pense, c'est clean, quoi. On est sur quelque chose de très très beau. Et puis sa vie à cet homme, notamment ce couple, est en train de s'effondrer. Donc comment est-ce qu'il va réagir à ça, en sachant que lui, ce qui l'intéresse, c'est les dégâts économiques qu'il va y avoir suite à la guerre, quoi. C'est surtout ça. Il est branché uniquement là-dessus, même s'il a une famille, un fils dont il s'occupe, mais il est quand même un petit peu à côté de la plaque par rapport à une réalité qui serait la nôtre, par exemple.
0: Très bien. Et c'est un film qui sortira la semaine prochaine, le 14 octobre en salle, 12h21.
1: On va en entendre parler très certainement.
0: Minotaure. Il y a une rubrique que vous avez intitulée « Temps professionnel ».
1: Oui, parce qu'en fait, dans ces prévisionnements, on ne voit pas seulement des films, on a aussi des temps qu'on appelle temps de formation, en fait, pour nous. Donc, c'est temps de formation professionnelle. Et il y avait deux thèmes pour ces deux premiers jours, cette fois-ci. C'était les violences sexistes et sexuelles au sein des cinémas associatifs, parce qu'elles existent, peut-être pas toujours et peut-être de manière tout à fait régulière d'un cinéma à l'autre. Ça interroge d'ailleurs sur est-ce qu'il s'en passe chez nous. Je ne sais pas. Alors ça peut être entre spectateurs et bénévoles, ça peut être bénévoles entre eux. Voilà, ça peut être tout un tas de circonstances. En fait, Scala a mis en place un groupe de travail et Cinéphare en Bretagne a carrément mis en place des grosses formations. Et ce groupe de travail, Mélanie du cinéma L'Étoile de Ré en fait partie, ils ont édité un guide. Du coup, un guide avec des questions et des possibilités de solutions. Je demande qu'est-ce qu'on peut mettre en place par rapport à ça.
0: Donc, la manière de réagir aussi.
1: Manière de réagir, etc. Donc c'est vraiment intéressant. J'ai hâte, puisque tout ça c'était sous forme de maquette, j'ai hâte de recevoir ça pour voir ce qu'on peut en faire nous-mêmes.
0: Très bien. Et puis, il y avait également un sujet, les médiateurs et médiatrices cinéma, un nouveau métier.
1: Oui, c'est tout à fait un nouveau métier qui existe depuis seulement quelques années. Et j'avoue que c'est très tentant parce que je pense que quand on voit, nous, combien on doit se démener pour trouver des interlocuteurs, pour trouver des animations, pour mettre en place des choses, ce sont des gens qui peuvent nous aider, nous soutenir. Alors ça, c'est vraiment le gros de leur métier. Donc, sont venus, donc on a eu une intervention déjà de Daphné Bruno, qui était déjà intervenue d'ailleurs dans les prévisionnements sur ce thème, puisqu'elle travaille sur ce thème au CNC. Et puis, on a eu deux régions représentées. La région Aquitaine, ils ont 53 ou 54 médiateurs. En fait, il y a une grande bande là qui va de l'ouest à l'est, à cette hauteur de la France, où il y a beaucoup, beaucoup de médiateurs. Et là, en région Aquitaine, ils ont même créé un collectif qui s'appelle Panoplie et qui est vraiment un projet très, très intéressant. On avait une représentante de Panoplie qui était là et ça donne vraiment envie, quoi. Et puis, on a eu aussi une médiatrice de Bretagne. Elles ne sont que quatre en Bretagne. Et ce sont des postes qui sont mutualisés, en fait. Ils sont mutualisés entre les collectivités territoriales et les municipalités, parfois, et aussi parfois les cinémas, notamment les multiplexes, qui ont les moyens de payer une partie salariée. Et ce qui pose des problèmes. Parce que les collectivités territoriales et les entreprises privées, comme un cinéma, ne fonctionnent pas sur les mêmes conventions. Donc, par exemple, le travail du dimanche, la retraite, enfin tous les salaires, tout ça, et ils sont souvent sur deux statuts en fait.
0: Ouais, complètement.
1: Moi, j'ai connu ça dans ma carrière, être sur deux statuts à un moment, c'est compliqué à gérer, c'est pas évident, parce qu'on a le sentiment d'injustice parfois, etc. Donc, je pense que ça, ils doivent le vivre un petit peu. Et vraiment, aujourd'hui, ils militent pour que ce métier soit vraiment professionnalisé, pour qu'il y ait une reconnaissance. Et il faut savoir que la plupart du temps, comme ils ont remplacé des CES qui avaient été octroyés par les mairies dans les cinémas, ça n'appelle pas à la reconnaissance. Ça n'aide pas à cette reconnaissance.
0: Je vois que vous me posez une devinette. Combien y a-t-il de médiateurs cinéma en Pays de la Loire? J'étais en train de me dire, bon, je réfléchis, 4 en Bretagne. Allez, 3, 0. Allez. Je me disais que c'était sûrement inférieur au chiffre breton, sans trop savoir pourquoi, mais zéro.
1: En fait, en France, donc cette frange-là de en dessous de la mi-hauteur de la France, et puis le Nord, mais le Nord, c'est pas étonnant, il y a une culture de la culture qui est énorme, donc du coup...
0: De la collectivité aussi.
1: Et de la collectivité aussi, etc. Et c'est moyen en Alsace, moyen en Normandie, mais ça tient encore la route, on est sur 20-25, quoi, par exemple. Mais il y a vraiment là, autrement, plusieurs, il y a trois régions, je crois, qui sont à zéro médiateur.
0: Un nouveau projet pour Yvan Lemel ou...
1: Non.
0: Non.
1: Non, je laisse ça de côté. Ou médiatrice dans mon petit cinéma.
0: Médiateur et médiatrice du cinéma.
1: Donc, il faut être encore en activité. Il y a longtemps que je ne le suis plus.
0: Ou pour former aussi.
1: Oui, pourquoi pas.
0: Ah, je me disais qu'il y avait quelque chose.
1: Non, même pas.
0: Les sorties les plus attendues d'ici la fin de l'année.
1: Ah oui, alors, on a un beau programme là dans les 15 jours qui viennent, mais j'ai eu la curiosité d'aller voir tout ce qui sortait d'ici la fin de l'année. Et on va avoir des super films. Il y en a certains qu'on a pu voir en prévisionnement, justement. Bon, La Maison de nos rêves, on n'a pas vu. C'est une comédie qui sort aujourd'hui. Aujourd'hui même, avec Kev Adams et Chantal Latsou. Les Misérables, qui sort dans 8 jours, avec Fred Cavaillé, hein, avec une distribution, mais hors norme, hein, c'est Vincent Lindon, Tahar Rahim, Camille Cotin, Benjamin Laverne. Je sais pas tous nommés, hein, parce qu'il y en a, il y en a une belle collection. Et là aussi, c'est un film attendu. Et
0: alors, il sort la semaine prochaine, oui.
1: Tout à fait, la semaine prochaine, pardon. Et dans 15 jours sort La Grave Diva, pardon. J'allais dire La Gravida, La Gradiva, et c'est un film qui est passé au cours des prévisionnements d'il y a 10 jours, là, mais que j'ai pas pu voir. Et par contre, tous les bénévoles qui étaient là ont dit, mais il est génial ce film, il a remporté le prix d'Ornano Valenti à Deauville, il est coté presque 8 sur Sens Critique, donc les spectateurs, Sens Critique, c'est les spectateurs qui font la cotation, hein. Et c'est un drame c'est une histoire d'adolescent. En fait, des adolescents lycéens qui vont à Pompéi. Et ce qu'ils vont voir à Pompéi va bouleverser l'équilibre du groupe. Et il paraît que c'est superbe.
0: La Gradiva.
1: Gradiva, avec l'accent.
0: Karma, qui sort le 21 octobre.
1: Voilà, un thriller de Guillaume Canet avec Marion Cotillard, Denis Ménochet, qu'on voit de plus en plus. Moi, j'adore cet acteur, je trouve qu'il est vraiment intéressant. Donc là, on a très peu d'éléments sur le film, je ne peux pas trop vous en donner. Mais il est quand même attendu.
0: 21 octobre, même jour de sortie pour Une femme aujourd'hui. Tiens, on retrouve Jean-Pierre Darroussin.
1: Oui, on va retrouver Jean-Pierre Darroussin et bien entendu, comment dire, Ariane Ascaride et comme réalisation, Robert Guédiguian, un de mes réalisateurs fétiches. Et donc, bon, peu d'éléments encore sur ce film aussi, mais on attend.
0: Le 4 novembre, ce sera la sortie nationale de l'affaire Marie-Claire.
1: Alors là, les éléments, on les a tous, puisque c'est quand même l'histoire de Marie-Claire Chevalier. C'est l'histoire, en fait, de l'émergence de la personnalité qu'a été Gisèle Halimi, qui est jouée dans le film par Charlotte Gainsbourg, avec Cécile de France et Grégory Gadebois également. Et les réalisateurs sont Lauriane Escaffre et Yves Muller, que nous avions déjà reçus au cinéma lors de la sortie de leur dernier film.
0: Le film suivant a reçu le prix Marcello Mastroianni du meilleur jeune espoir à la Mostra.
1: Oui, 15-18, encore un film avec des adolescents. C'est un drame de Cédric Kahn. Et c'est l'histoire de... C'est intéressant parce qu'on parle beaucoup de la détresse mentale des jeunes aujourd'hui. Et ça se passe dans un service de pédopsychiatrie qui reçoit des adolescents.
0: Sujet d'actualité.
1: Voilà, tout à fait.
0: 18 novembre, Jupiter.
1: Alors Jupiter, c'est encore un thriller, encore une belle distribution, encore Denis Ménochet et André Dussolier et Reda Kateb. C'est Denis Ménochet est président de la République et la Russie est en train de faire du chantage à l'appui sur

0: La Russie est en train de faire du chantage à l'appui sur le bouton nucléaire. Mmh. Donc comment va-t-il réagir ? Donc, ça se passe dans le bunker sous l'Élysée, là, pour la plupart des plans. Mmh.
1: Sorti le 18 novembre. Le royaume de Nubie, c'est un Astérix et c'est un film qui sortira en salle au niveau national le 2 décembre.
0: Voilà.
1: Film d'animation.
0: Oui, tout à fait. J'ai oublié de dire, pardon, pour Jupiter, que Bruno l'a vu, comme je disais, on en a vu certains prévisionnements, il l'a vu à la rencontre annuelle des exploitants de salles qui a lieu à Deauville tous les ans, juste après le festival, et il m'a dit, mais il est vraiment, c'est un film qui est superbe, mmh. superbe, il y a une tension extrême, enfin, vraiment très très bien fait. Mmh.
1: Alors le film suivant, je suis très curieux parce que le livre, il a été lu, vendu à des millions d'exemplaires,
0: oui.
1: Changer l'eau des fleurs, il sort le 9 décembre, c'est bien entendu l'adaptation du roman de Valérie Perrin.
0: Tout à fait, et puis intéressant, c'est Jean-Pierre Jeunet qui revient à la réalisation, et ça m'a donné d'ailleurs une idée, je trouve que ce serait intéressant un jour
1: de l'inviter.
0: Qu'on fasse des chroniques, oui. Alors l'inviter, je ne rêve pas, hein. Mais qu'on fasse quand même des chroniques sur ces réalisateurs un peu confidentiels. Il y a lui, il y a Bruno Dumont, il y a des gens comme ça qui sont intéressants, qui ont des parcours tout à fait atypiques.
1: Mmh. Et qui sont assez souvent dans l'ombre,
0: et souvent
1: en tout cas,
0: dans l'ombre,
1: moins
0: voilà.
1: parler d'eux.
0: Mais par contre, très reconnu dans la profession.
1: Ouais,
0: donc,
1: ouais.
0: Je trouve que c'est intéressant qu'on en parle un jour. Et donc là, c'est avec Leïla Bekti et Melville Poupeau. Je vous épargne la lecture du synopsis. Tout le monde le connaît.
1: Ouais. Voilà. Excellent bouquin, en tout cas.
0: Oui.
1: Un bon petit soldat sorti le 25 novembre.
0: Alors voilà un drame de Stéphane Brisé. Stéphane Brisé, c'est un réalisateur qui est d'origine rennaise, qui a fait quand même beaucoup de films sociaux, avec Vincent Lindon notamment, hein, donc très connu pour ça. Et là, il a eu le prix du scénario à la Mostra. Et donc c'est avec Alba Rohrwacher, Vincent Lindon encore, et Alba Rohrwacher qu'on a en ce moment au cinéma avec Trois Adieux.
1: Et le troisième opus de Dune, qui
0: oui.
1: sort le 16 décembre, un de ces films de Noël.
0: Oui, ouais. Alors qu'il sera pas pour Noël pour nous, mais en janvier probablement. On n'aura pas le droit de le diffuser avant. Ou alors ce serait sous condition qu'on le passe une fois tous les jours.
1: Ouais.
0: Donc ce qui embolise complètement notre programmation. Donc avec, bien sûr, de Didier Villeneuve et avec Timothée Chalamet, très attendu, bien entendu.
1: Merci beaucoup, Ivan, pour la présentation de ces films, de ces sorties, en tous les cas, qui commencent aujourd'hui jusqu'à fin décembre.
0: J'espère que ça peut promettre une belle fréquentation des salles par les spectateurs,
1: on
0: de manière générale.
1: Aussi, ouais. On change de rubrique. T'as vu quoi ? Trois adieux en VO.
0: Oui. Je viens de le nommer. Ah oui, oui, oui. Alors, je vous laisse prononcer le nom de la réalisatrice, parce que si vous êtes allé en Espagne, vous saurez mieux que moi.
1: Alors, je suis en train de le
0: chercher. Isabelle, moi je dis Quaret ou Quaxet.
1: Si c'est catalan, ce serait Coixet.
0: Coixet, peut-être, voilà, ouais. Vous voyez, je ne connais pas l'espagnol du tout. Donc, avec Alba Rohrwacher et Galatea Belugi. Très apprécié des spectateurs. On l'a passé en VO. Il y a une photographie, mais bon, c'est tous ses films, cette réalisatrice, sont là-dedans. Elle a certainement aussi un chef opérateur qui la suit comme ça de film en film. C'est très beau. Et c'est un film d'une séparation. Et il y a plus, je peux pas annoncer le plus, mais en tout cas, c'est un film lumineux et plein d'espoir.
1: Lumineux et plein d'espoir. On va
0: et
1: changer.
0: J'ai oublié
1: pardon,
0: dire...
1: excusez-moi.
0: Non, c'est moi, j'ai oublié de vous le mettre dans le conducteur. On a passé Billy Melody dimanche.
1: Oui, dont on avait parlé, ouais.
0: Et Jacques et Jocelyne étaient là, Jacques et Jocelyne Dalibo, les propriétaires du manoir. Et ils nous avaient même envoyé des photos, on a pu passer des photos de leur manoir.
1: Génial.
0: Et j'en profite pour leur faire une toute petite pub, mais tous les mercredis matin et samedi matin, ils organisent des visites de leur manoir et du parc. Ça dure à peu près 2 heures, 2 heures et demie. Ça coûte 5 euros. Et ces 5 euros sont mis dans une cagnotte qui leur permet de restaurer une chapelle du 12e siècle qu'ils ont sur le terrain.
1: Génial.
0: Oui.
1: On les salue tous les deux. Et
0: oui.
1: C'était un plaisir d'avoir pu les recevoir ici.
0: Je crois qu'ils ont beaucoup plu à nos spectateurs.
1: Génial. On va changer de rubrique et en transition, je vous propose une bande-annonce d'un film, Pressure, et on se retrouve immédiatement après la bande-annonce.

0: La météo peut nous anéantir. Colonel James Tagg, je viens prendre mon poste.
1: Le général Eisenhower va vous recevoir.
2: Le jour J verra la plus grande force d'invasion navale de tous les temps. Churchill me dit que vous êtes le meilleur météorologue du pays. Et il me faut des prévisions.
3: Y a-t-il une date de fixée?
2: On débarque en France lundi 5 juin. Vous avez 61 heures. De ce jour dépend le sort de la guerre et la vie de milliers de soldats.
3: Donnez-moi les données venant de toutes les stations météo. Tout ce qui est relevé, je veux qu'on me le donne.
0: Il y a deux tempêtes de grande ampleur qui progressent en direction des côtes normandes.
2: En êtes-vous sûr et certain?
0: Je suis convaincu que les tempêtes vont arriver.
4: Réponse insuffisante. Si nous retardons le débarquement, nous perdrons cette guerre à coup sûr.
0: Si vous débarquez demain, vos troupes seront englouties par les flots.
5: Pressure, ça concerne le service météo qui travaillait pour le débarquement, pour le jour J.
6: Ouais. Et je me souviens, dans le film le plus long, on a cette petite inquiétude autour de la météo, va-t-elle nous être favorable ou pas.
5: Des reports d'opérations.
6: Mais il n'y a pas l'intensité qu'il y a là, puisque là, ça n'est que ce temps, en fait. Mm-hmm. Que ce temps où un météorologue va devoir s'engager pour l'ensemble de l'armée américaine et britannique, des armées américaines et britanniques qui vont débarquer, avec évidemment des conflits, des dissensions, des désaccords, etc. Et c'est une pression énorme sur ses épaules, low pressure, très certainement. Et une petite anecdote, il s'est trouvé qu'au moment du tournage, dans la fenêtre météo a posé aussi problème. On était comme une relecture de l'histoire, c'est-à-dire que il y avait plus que deux jours pour tourner. Le premier jour, il était catastrophique, et le deuxième jour, il y a eu enfin l'éclaircie pour pouvoir le faire. Donc, ils ont eu même aussi des images de tempête.
5: Très bien. Et ça, c'est un film que vous proposez en VO, et c'est ce soir à 20h30.
6: Alors, on le propose en VO ce soir à 20h30 et en VF le 24.
5: Le 24.
6: Oui, voilà, pendant les vacances.
5: Après De Gaulle, bien, en fait, ce sera une plongée de nouveau en...
6: Ouais, on a beaucoup de films sur l'histoire, en ce moment.
5: Oui, beaucoup sur l'histoire.
6: Énormément, ouais. Oui.
5: Fjord, en version originale, le 9 octobre à 20h30, Palme d'Or, prix œcuménique au Festival de Cannes, deuxième Palme d'Or de Christian Mungiu.
6: Le réalisateur, tout à fait. Et puis, donc c'est un film sur un couple de Roumains qui arrive en Norvège, qui s'insère progressivement dans la société. Et à l'école, des professeurs constatent que leur fille aînée a des hématomes. Et à partir de là, il va y avoir du coup une enquête entre guillemets locale sur est-ce qu'il y a maltraitance familiale. Et donc voilà, c'est un film sur le soupçon. C'est pas un film sur la maltraitance. C'est un film sur le soupçon. Comment ça va se travailler au sein de la famille? Comment ça va être vécu, se faire accuser de quelque chose? C'est marrant parce que ça me fait penser un peu à l'atmosphère d'Anatomie d'une chute.
5: Oui.
6: Où on est sur le soupçon aussi. C'est vraiment ça qui
5: prévaut dans ce film. Sur l'interrogation, complètement.
6: Et c'est un tournage qui a été fait en quatre langues, norvégien, roumain, anglais, suédois. Et en plus, le casting est aussi cosmopolite, puisque les deux acteurs principaux sont l'un américain, né en Roumanie quand même, et l'autre est norvégienne, l'actrice est norvégienne.
5: Une très belle soirée que vous proposez le 10 octobre à 18h, et j'en profite pour saluer très chaleureusement Catherine Danvald. Vous allez parler de la soirée Octobre Rose.
6: Oui, elle va certainement être là. On l'attend avec impatience. Oui, voilà. Donc, en fait, tous les ans, le cinéma participe à ça, à cette opération. Et là, on a choisi de passer le film Couture d'Alice Vinocourt avec Angelina Jolie, Ella Rumpf, Vincent Lindon, Louis Garrel, je cherchais son prénom. C'est la Fashion Week et une actrice américaine apprend une nouvelle qui va bouleverser sa vie. C'est justement le cancer qui arrive dans sa vie. Et donc, c'est un film qui se centre sur la rencontre de trois femmes autour de ça. Vincent Lindon joue le rôle du médecin Et c'est un film qui va être accompagné d'un débat en présence du professeur Mario Campone, si je puis dire.
5: Alors ça, c'est une personnalité imminente.
6: Quelqu'un d'important, c'est le directeur général de l'Institut cancérologique de l'Ouest.
5: Et que Catherine Denwald est arrivée à pratiquement kidnapper tous les ans.
6: Tout à fait, voilà.
5: Elle le sollicite. Ouais.
6: Et en fait, on est très heureux tous de pouvoir le recevoir. Et ensuite, la mairie offrira un cocktail. Une petite particularité, les cartes d'abonnement ne marcheront pas pour ce film puisque toutes les séances seront à 6,50 €, en sachant que le cinéma va donner 2 €, enfin confier 2 € de
5: reverser,
6: ce, voilà, les reverser, merci, cherchais le terme, à Octobre Rose. 2 € c'est plus que ce que nous gagnons sur un billet d'entrée. Donc on marque vraiment le coup par rapport à ça.
5: Le 10 octobre à 18h, soirée Octobre Rose, avec ce professeur Mario Campone qui sera donc invité. Film suivant, bande-annonce suivant, La Frappe suivante, pardon, La Frappe, on se retrouve juste à la fin de la bande-annonce.
7: T'as vraiment envie de le revoir ?

0: Alors, quelle est la suite?
1: 5 ans de prison, c'est pas rien.
2: Paris va bosser avec moi sur le marché.
3: Roxane.
4: Bonjour.
3: Ma copine.
5: À nous.
6: On avait dit à l'avocat qu'on donnait pas suite.
0: Mais t'es malade, mais t'es con, mais t'es con.
7: C'est notre père qui a... On est une famille.
8: Casse-toi.
0: Casse-toi!
8: C'était quand, toi? Tu crois que c'était de l'amour ce qui nous est?
9: Sujet très grave, l'inceste,
8: oui,
9: la frappe.
8: Oui, tout à fait. Donc Bastien Bouillon est un père qui sort de prison puisqu'il a été condamné pour inceste sur son fils. Et le rôle du fils est joué par Diego Murgia, qui a obtenu le Valois du meilleur acteur pour au Festival d'Angoulême, pardon. Et la mise en scène a obtenu également le Valois de la meilleure mise en scène. Donc c'est un film qui a vraiment frappé, c'est vraiment le cas de le dire. C'est un sujet grave, d'autant plus que les réactions, lui il est prêt à réaccueillir son père, et la sœur n'est pas du tout prête à réaccueillir son père, elle qui n'a pas été victime, et c'est presque autobiographique.
9: C'est vraiment un conflit familial.
8: Un conflit familial.
9: Autour de ce drame de l'inceste. Ouais.
8: Et les réactions qui sont parfois étonnantes dans les familles.
9: Et vous le proposez aux spectateurs du cinéma L'Atlantique le 14 octobre à 20h30. Ciné-Goûté le 16 octobre à 15h, L'Invitation.
8: Voilà, une comédie américaine qui se passe pratiquement huis clos. C'est les voisins du dessus qui vont déjeuner chez les voisins du dessous, ou inversement, je me souviens plus, dîner, pardon. Et la soirée va, comme bien souvent dans ces choses-là, et c'est souvent d'ailleurs un thème de cinéma, hein, voler en éclats, tout va se passer, va aussi transformer, faire évoluer leur certitude. Voilà.
9: Rose, en version originale. Le 16 octobre, 20h30, un drame social.
8: Un drame social, alors qui a fait beaucoup de bruit à sa sortie, on en a beaucoup entendu parler. Historique aussi, et inspiré de faits réels. Ce sont ces femmes qui, pour se faire accepter dans la société d'une manière générale, se sont habillées en hommes et se sont fait passer pour des hommes. Ce qui était puni, de décapitation, voire autre chose. Enfin, ça a été terrible. Et là, c'est un film qui a obtenu l'Ours d'argent de la meilleure interprétation féminine à Berlin. Donc pour Sandra Hüller, qui interprète ce rôle. Et le réalisateur a vraiment beaucoup travaillé du coup sur l'histoire de ces femmes. Il a fallu aller chercher quand même beaucoup de documentation parce qu'elles n'existent pas tant que ça. Et il est présenté en noir et blanc.
9: En noir et blanc. Rose, en version originale, je le rappelle, le 16 octobre à 20h30. Pour la bande-annonce suivante, on a fouillé sur Internet. Et je remercie Serena qui a fait tout le travail de recherche, documentation pour ces bandes-annonces. On n'a pas trouvé une qualité extraordinaire à la bande-annonce qui va suivre, mais je vous propose qu'on en écoute une quarantaine de secondes.
10: Tu vois, le monde se divise en deux catégories. Ceux qui ont un pistolet chargé et ceux qui creusent. Toi, tu creuses. Avec ça, tu gagneras du temps.
9: Oh, le bon, la brute et le truand. Vous le proposez en salle le 20 octobre à 20h30, un chef-d'œuvre.
8: En fait,
9: je suis désolé, j'ai baissé votre micro, Yvan.
8: Non, c'est bon, ça va. Pour fêter ses 60 ans, effectivement, de sortie du film. Et vous parliez de la recherche de bande-annonce. J'ai aussi cherché, j'avais fini par trouver une bande-annonce. Il n'y avait presque que de la musique des New Morricone, quand même.
9: Okay,
8: là, je me disais, je vais vous faire plaisir, on est dans la musique aujourd'hui. Et bon, c'est vrai que c'est pas facile à trouver. Puis où on avait des bandes-annonces qui font 5 minutes, 7 minutes. Enfin, c'était difficile. Donc, donc du coup, avec Clint Eastwood, alors ce qu'il y a de marrant, il y a plein d'anecdotes autour de ce film, et notamment, Clint Eastwood ne devait pas jouer dans ce film. C'était Charles Bronson qui avait été, ça suivait, était une fois dans l'Ouest.
9: Oui,
8: donc voilà, et donc Sergio Leone avait contacté Charles Bronson, et Charles Bronson s'est dit, c'est quoi ce film, c'est n'importe quoi, ça va être un fiasco, je joue pas dedans. Et donc du coup, il a demandé à Clint Eastwood, qui n'a pas cru au film jusqu'à la fin du montage quand même. Et c'est le film qui a démarré sa carrière.
9: Et c'est au montage qu'il a commencé à se dire...
8: À se dire, ah, c'est peut-être pas si mal que ça, quoi. Alors, est-ce que c'est la... Vous vous souvenez, quand on avait parlé déjà Ennio Morricone, j'avais dû vous dire que c'est quand même un compositeur de musique qui réussissait à faire avaler à Sergio Leone d'avoir la musique avant que le film ne soit tourné. Et Sergio Leone lui a fait confiance et a toujours travaillé comme ça avec lui. C'est-à-dire qu'il attendait d'avoir la musique, il lui donnait des indications, il lui donnait le scénario, et après, il faisait l'image. Et voilà, on est dans un exemple type de ça, donc on va travailler le film, est long, hein, mais on va travailler quand même une petite présentation particulière.
9: Oui, ça c'est quand même une rareté de réalisation.
8: Hein. Ah oui, c'est une rareté de réalisation, et puis je pense qu'il avait déjà été remasterisé en 2017, parce qu'on a quand même des images de bande-annonce de 2017 qui sont d'assez bonne qualité. Mais là, ça va être encore meilleur au niveau de l'image. Et pour tous les gens qui aiment les films de patrimoine qu'on passe peu, finalement, je trouve que c'est une belle occasion. Et puis, bon, je vous dis, ça va être... On va en faire un petit événement, quoi.
9: On en reparlera sur l'antenne de Jade FM, toujours avec grand plaisir. On se retrouve très bientôt. Je sais que la rubrique suivante, elle est encore en gestation et en réflexion.
8: Oui, tout simplement parce que j'ai demandé à plusieurs personnes si elles pouvaient intervenir. Ça va dépendre de leur agenda. Mais soyons sûrs qu'on va trouver des idées.
9: On aura toujours beaucoup de plaisir à reparler de cinéma en votre compagnie, Ivan Lemel, pour le cinéma L'Atlantique de Préfaille. Et merci pour cette nouvelle chronique des bobines préfaillaises. Et on se dit à très bientôt.
8: À bientôt. Merci beaucoup, Ivan. Jim. Au revoir.

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